0: Bon alors, le morceau d'après, c'est pas compliqué. On va le faire en impro. L'idée du morceau, c'est facile, c'est une translation du concept de contreforme, du dessin vers la musique. Voilà. Donc, vous savez, la contreforme, là, c'est le contraire de la forme, c'est ce qu'il y a autour et ça fait apparaître un dessin. Donc, ben, nous, on va faire pareil à la musique dans le morceau. Donc, on va jouer le contraire du son. Ce qu'il y a autour, ça va remplir l'extérieur. Et comme ça, ça va délimiter le contour du morceau. On va faire l'inverse de jouer. Voilà, c'est pas un négatif. Hein. On fait pas le noir du blanc de la musique qu'on veut exprimer. On fait le contour. Donc l'auditeur, tu vois, il a vu le titre du morceau. Il est pas idiot. Donc mentalement, il se lance dans le morceau. Il va comprendre et la musique et il va sentir la subtilité. Ok, vous êtes prêts?
1: Très lent alors peut-être.
0: On y va?
1: Ok. Ouais, vas-y.
2: Ouais,
1: peut-être. Très long alors, peut-être. Je sais pas où.
2: Ok. C'est la deuxième partie là.
1: Enregistré?

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Bon, le RER repart, mais alors à ce moment-là, la voie ferrée, elle est plus vraiment parallèle. Elle est même n'importe comment, et le RER, des fois, il roule sur la terre. Mais il s'arrête pas, il continue comme ça. Et tout d'un coup, je suis à côté du RER, qui est devenu beaucoup, beaucoup plus petit. Alors j'essaye avec les mains, là, avec les paumes, de le guider pour qu'il reste dans les morceaux de rail. Et à ce moment-là, il y a un mec vraiment méchant qui arrive en courant par derrière moi, et le RER. Et il est très grand et il est hyper baraqué. Et il a une agrafeuse pneumatique, un peu comme dans le film des frères Cohen. Mais pas vraiment non plus, parce que là c'est une agrafeuse en fait. C'est pas un... Ça fait des agrafes. Et alors là il se jette sur moi et il m'agrafe l'artère carotide à droite. Alors comme ça, ça a l'air super malin de sa part. Mais en même temps ça me fait pas du tout mourir, parce que des artères il y en a des autres. Et donc du coup en fait je continue à être exactement pareil. Alors comme je suis pareil, eh ben, je retourne à la piscine municipale, parce que c'est souvent comme ça, je vais souvent à la piscine en ce moment. Et c'est une piscine qui est découverte, mais en fait il est très tôt le matin. Et il y a déjà la queue, il y a un petit peu la queue, mais pas beaucoup pour pouvoir rentrer. Alors moi j'ai pas envie d'attendre, donc je repars et je reviens un petit peu plus tard. Mais là il y a encore la queue. Ça m'ennuie, alors je rentre toujours pas. Donc je dois pourtant retrouver mon frère avec qui j'étais au début, qui m'attend à l'intérieur. Donc je reviens une troisième fois un peu vers midi, mais alors là on peut plus rentrer parce que la piscine est complète. Il y a trop de monde et je suis un peu embêté quand même. Alors je regarde mon téléphone portable. Mais là j'ai un message de mon frère qui me dit qu'en fait il est parti aux USA, c'était aujourd'hui où il devait partir, il avait pris l'avion. Et en fait ça fait déjà un bon moment qu'il est parti de la matinée, parce que son avion survole déjà les États-Unis depuis 15 minutes. Voilà. C'est vrai, la piscine, ça revient souvent, c'est une sorte de thème.